0: De rockgroep zonder gitarist. Zij gebruiken de piano en keyboards in plaats van een elektrische gitaar als hoofdinstrument. Keane met Everybody's Changing. Beste vrienden, dit was Ontbijt Radio van zondag 26 juli 2026. Zo dadelijk heel veel plezier met Robbie en zijn classics hier bij Melinda FM. Maak er nog eens fijne zondag van.
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